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1: Ça va, vous êtes en forme? C'est dimanche matin, il est 7h et comme chaque dimanche à cette heure-là, c'est le Top France Europe 2. Les 30 titres pop francophones du moment, ceux qu'il faut absolument écouter, ceux qu'il faut absolument connaître. Et on va faire un petit point avant de démarrer celui de cette semaine, avant de démarrer le nouveau classement sur le podium de la semaine dernière. En 3ème place, on avait Tove Lo et Stromae. J'adore. La deuxième, c'était Manon Lisa. Et depuis maintenant quasiment 2 mois, c'est Jérémy Frérot le premier. Est-ce qu'il le sera toujours aujourd'hui? La réponse un petit peu avant 9h. Pour l'instant, on va démarrer le classement avec notre nouveau numéro 30, le nouveau Grand Corps Malade avec Stilto. Il est excellent ce morceau. Vous le découvrez après donc celui qui est champion encore pour aujourd'hui. Peut-être ça changera à 9h. Voici Jérémy Frérot sur Europe 2. 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
1: On est bien, c'est dimanche matin, nous sommes le 30 août, vous écoutez le Top France sur Europe 2. C'est les 30 titres pop francophones du moment, ceux qu'il faut absolument écouter. Et on le fait ensemble avec Elena dans un instant. Elena qui est 27e avec Tout a changé. Et puis le nouveau Oshi qui grimpe de semaine en semaine. Elle est 28e, on écoutera Pleurer en dansant sur Europe 2.
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Écoutez bien Europe 2 toute la journée. Et peut-être que Shakira va passer ce matin. Bon, pas dans le top France, parce que par définition, elle chante rarement en français quand même, Shakira, mais on sait jamais. Europe 2, la radio qui vous réveille en ce dimanche matin. Zaoui et Stéphane arrivent, ils sont 19e du top France Europe 2. On écoutera Love Noir. Il y a le nouveau Vianney aussi qui s'appelle D'or et d'éteint. La radio de Vianney, c'est Europe 2. On l'écoute ensemble. Et d'abord, c'est Christine de Queen, c'est dans le top France.

Europe 2, peut-être que vous aussi vous avez pécho sur la piste hier soir. Vous vous réveillez, peut-être que vous allez chercher le petit-déj pour votre conquête. Ça c'est sympa, hein. Bien un croissant, s'il vous plaît. Sébastien Tellier, Juliette Armanet sont 14e du Top France Europe de cette semaine. On va les retrouver après Pierre Garnier qui, lui, est en toute logique 15e. 6

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0: 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Pendant qu'on continue le Top France Europe 2, voici Aurel San.
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1: Comment ça va ce dimanche matin? Nous sommes le 30 août, il est bientôt 8h15 et on continue le classement du Top France Europe 2 ensemble, les 30 titres pop francophones du moment. On va arriver dans le top 10 dans un instant. La 10e, c'est Charlotte Cardin avec Tant pis pour elle. Elle arrive après Tibbs qui est 11e et Jack et Carla 12e avec La Recette sur Europe 2.
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Bien assis sur son trône de champion du Top France Europe 2, Jérémy Frérot et vous êtes assis dans votre voiture. Vous avez décidé de démarrer la journée avec la playlist Pop Europe 2 et ça c'est cool. Le samedi dimanche, il est 9h, un classique Pop Europe 2 de Gillo va nous faire du bien. Jenny from the Block après Freya Sky sur Europe 2. 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

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Et pour continuer de passer un bon dimanche matin, c'est ici qu'il faut rester. En ce moment, c'est la playlist Pop Europe 2 pendant 30 minutes non-stop. Vous êtes dans la voiture, vous allez chercher le petit-déj. Montez le son, voici Tom Le Stromae et Gwen Stefani sur Europe 2.

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Europe 2, voici un artiste qu'on suit de près, de très très près. Il a eu un début de vie pas facile en plus, ce mec. Il a été mis à la porte de chez lui quand il était tout jeune. Il a dormi dehors pas mal de temps, donc il était SDF. Et puis, il a pris sa revanche sur la vie. Maintenant, il cartonne dans le monde entier. Son nouvel album est disponible depuis quelques heures. Voici une nouvelle star pop Europe 2. Il s'appelle Alex.

Bonjour, c'est Europe 2, j'espère que vous êtes en forme en ce dimanche matin. Peut-être que c'est votre ultime jour de vacances, la rentrée des classes qui arrive cette semaine, le retour des petites habitudes qui vont avec. En tout cas, vous avez gardé la bonne. Vous écoutez la playlist Pop Europe 2 pendant 30 minutes non-stop avec Michael Jackson qui arrive. Superbus, c'est la rencontre entre Martin Garrix et Ed Sheeran.

0: Europe 2, est-ce que vous avez un chat à la maison? Parce que je suis tombé sur une info de fou ce matin sur les réseaux. Apparemment, les chats sont persuadés d'un truc quand on est leur maître. Quelque chose qui va peut-être bouleverser la vision que vous avez d'eux. Restez bien là, je vous dis tout dans un instant sur Europe 2. Après Florida et Tumper City. C'est dimanche matin, on file tout droit vers les 10h30.
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Les papouilles, on fait des papouilles. En fait, cette info vient de me permettre de me rendre compte d'un truc. Le chef à la maison, eh ben, c'est mon chat. S'il en a un, je pense qu'il doit pas le voir très souvent avec l'agenda chargé qu'il a. David Guetta, il a passé nous voir dans la playlist Pop Europe 2. Après Olivia Rodrigo et son dernier morceau, nouveauté Pop Europe 2, on écoute Drop Dead.

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11h avec Europe 2. Salut tout le monde, bienvenue, Christophe Marceau avec la playlist pop du dimanche matin qui fait du bien. On finit tranquillement de ranger les affaires de vacances, hein, de mettre le linge au sale. Et puis on écoute Bruno Mars, Coldplay et Free Sky. 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

0: accompagne en tous les cas là ce dimanche avec Europe 2, avec Imagine Dragons, Tove Lo, Stromae, Offenbach et Star Sailor. Bref, c'est la playlist pop Europe 2.
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0: Bonus Pop Europe 2 avec Shaggy et à Caroline au Havre, à Renan à Nancy ou encore à Fabien sur la route vers Montélimar. Il descend dans le sud de la France, lui. Donc finalement, il croise tous ceux qui remontent. Je sais que pour vous, la reprise, c'est demain, mais ça a du bon aussi parce que le matin, à partir de 7h, vous partez au boulot avec Coé et la playlist Pop Europe 2. Et ça, ça vaut tout l'or du monde avec, par exemple, Dominique Fike, Katy Perry ou encore Teddy Swims.
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Il se passe comme ça le week-end avec Europe 2 et la semaine, ça se passe avec Coé le matin entre 7h et 11h et puis entre 15h30 et 18h. L'émission qui déchire le matin et aussi l'après-midi, elle est également en podcast, vous retrouvez tout ça sur l'application Europe 2, elle est gratuite, téléchargez-la. Bon, on a Auréa là maintenant avec les soirées mondaines, Calvin Harris ou encore Alex Warren avec Fever Dream. Il est

Europe 2, j'ai envie de tout savoir. Dites-moi où vous êtes et ce que vous faites en France là aujourd'hui, là ce dimanche. J'ai envie de savoir, ouais. Alex Warren pendant ce temps-là avec Fever Dream, Justin Nozuka et UGL Solto. 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

0: Europe 2, il est vrai qu'on parle beaucoup de retour de vacances, on parle beaucoup du dernier week-end du mois d'août, de la rentrée qui approche, mais on pense pas assez à ceux qui ont repris le boulot, par exemple, il y a un mois, hein. Bah ouais, hein. Un mois déjà que vous avez repris, hein, les amis, hein. Bon courage, hein. Et puis à ceux qui bossent le week-end en ce moment, par exemple, hein. Bon, je suis sûr que la playlist Pop Europe 2 vous aide à garder le sourire, avec Manon Lisa tout à l'heure, avec l'un des gros tubes de Coldplay, Paradise, et pourquoi pas Shakira, si vous l'entendez Europe 2, par SMS au 7-12-13.
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ça fait du bien par où ça passe, hein, j'ai envie de dire. Hein. Ça, c'est un petit pied de nez à ceux qui restent sur le canapé, qui ne cherchent pas de travail. Pourquoi tu ne cherches pas de job? Le groupe The Offspring avec Europe 2. La playlist Pop Europe 2 revient dans un instant pour vous accompagner là ce week-end. Avec notamment Teddy Swims, avec aussi Maroon 5 ou encore Bébé Rixa et David Guetta, Sad Girls.

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Europe 2, message de Jérôme qui dit je pars en vacances moi. J'attends la fin du mois d'août pour partir en vacances. À l'inverse des autres, comme ça il y a moins de monde, c'est moins cher, c'est plus cool et il fait encore beau au mois de septembre. C'est clair, il a bien raison. Angèle et Justice pour lui et pour vous tous, Linkin Park et Another.

0: Europe 2, on est qu'au milieu de l'après-midi, on a l'impression qu'il nous reste encore une tonne de choses à faire et qu'on n'y arrivera pas d'ici ce soir. Des choses à faire pour la rentrée demain, pour le retour des gamins à l'école. Est-ce qu'il y a toutes les fournitures scolaires? Bah, on n'est pas sûr. Est-ce que vous êtes prêts pour reprendre demain? Bon, on vous accompagne, les amis, hein, tranquille. On y va en douceur avec, là, parce que c'est dimanche hein, déjà, avec Offenbach, Star Sailor et Milky Chance.
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Vous allez vivre ça, c'est unique hein, dans une vie. Hein. Dès que vous entendez Shakira durant tout ce week-end encore et la semaine prochaine, vous envoyez le SMS suivant, Europe 2 au 7 12 13. On se quitte avec un bonus pop Europe 2.

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Radio, vous vous rappelez de Vianney qui nous a partagé son expérience, la construction de sa cabane. Il en a profité aussi pour écrire de nouveaux morceaux. Et ça y est, ça sent bon la rentrée. Finalement, ça a du bon la rentrée avec le retour de Vianney, un artiste qu'on connaît bien. Sur Europe 2, on le suit depuis ses tout débuts. Et son nouveau morceau, c'est Pépite. Ça s'appelle D'or et d'étain. Et c'est le nouveau Vianney que vous découvrez maintenant sur Europe 2, Pop Radio.

0: Ça c'est cadeau, bonus pop Europe 2, Lynn Marlin, c'était Sitting Down Here. Profitez bien de ce dimanche, petite balade là tranquille, vous étiez en déj familial, c'était bon, le poulet était pas trop cuit. Ah, il est trop cuit, enfin chez ma mamie en tout cas. Il y aura Temper City et Rihanna. A tout de suite sur Europe 2.
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bienvenue sur Europe 2 Pop Radio. N'ayez pas le moral dans les chaussettes. Pourquoi ? Puisque vous n'allez pas tarder à repartir. Et là, c'est direction l'Espagne, direction Madrid, où vous allez en plus rencontrer Shakira, voir Shakira, un concert qui va être dingue dans son propre stade, le Shakira Stadium. Et puis, on paye tout hein, pour vous, pour la personne de votre choix, le transport, l'hébergement, dès que vous entendez Shakira. Et voici Shakira. Donc, à vous d'envoyer Europe 2 par SMS au 7 12 13. Bonne chance.

Europe 2 Pop Radio, comme une envie de pas y aller si vous reprenez le boulot demain. Mais bon, dites-vous que c'est comme la rentrée pour les enfants. Le premier jour, on fait pas grand-chose. Vous allez raconter vos vacances, peut-être faire une pause déj XXL. Enfin, c'est ce que je vous souhaite en tout cas. En tout cas, ce dimanche soir, on le passe ensemble avec la playlist Pop Europe 2 pendant 30 minutes non-stop et Freya Sky sur Europe 2 Pop Radio. 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

0: Déjà des honneurs pour 2027 pour David Guetta qui devrait avoir son étoile sur le Walk of Fame à Hollywood. Ça, c'est la classe quand même. David Guetta, Jennifer Lopez, elle l'a déjà, Jennifer Lopez. C'est ce qu'on écoute dans un instant sur Europe 2.
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0: Europe 2 Pop Radio, faites pas la gueule, ça a du bon aussi la rentrée. Regardez, il y a notamment le nouveau morceau d'Angèle, il est sorti vendredi et tout neuf, tout frais. Voici le nouveau Angèle que vous découvrez sur Europe 2 Pop Radio, ça s'appelle Une seule vie.
1: Qu'est-ce que...

0: 75% des femmes affirment exactement la même chose.
1: C'est drôle, ça.
0: Visiblement.
1: Il y a deux télécommandes à la maison, mais qu'une télé.
0: Bon. Pas d'accord. 45% des femmes affirment passer derrière leur conjoint pour éteindre la lumière. Oui. Moi, Nat, elle fait ça avec l'eau.
2: Pourquoi?
0: Quand je me brosse les dents, parce que je fais couler l'eau, puis là, clac, elle éteint l'eau.
1: Elle a raison.
0: Évidemment qu'elle a raison. Le tube de dentifrice, 68% le presse n'importe où sur le tube, 32% le roule méthodiquement depuis le bas, et 23% des couples achètent deux tubes séparés pour pas avoir de problème.
1: Cause de divorce.
3: Ouais.
0: Parler avant le café. 49% des sondés déclarent qu'il est interdit d'adresser la parole à leur partenaire avant le premier café sous peine de représailles ou de mauvaise humeur.
3: Ah mais carrément.
1: C'est vrai?
3: Ah, ouais,
2: ah c'est beaucoup quand même.
3: Ne parle pas!
4: Ouais, mais pourtant, t'as pris du café, là.
0: Hein. Le choix du film, c'est comme la télécommande. 64% des couples avouent ne jamais vraiment se mettre d'accord. C'est vrai que ça finit souvent par. Ouais, vas-y.
4: Il y en a un qui capitule.
1: Ouais. Non, ce qu'il y a, c'est qu'au début de la relation, chacun fait des concessions. Donc, toi, tu vas faire plaisir à madame, regarder sa comédie romantique. Oui. Et la première fois, elle va regarder Avenger avec toi. À mon avis, au bout de 5 ans, mon gars, c'est terminé. C'est chacun son
0: sa télé. Mais c'est surtout que si, par malheur, t'as gagné, madame va regarder ton film. Et qu'il est pas bien. Bah, tout le long du truc, c'est qu'est-ce que tu m'as fait regarder.
3: Ouais. C'est
0: ça ton film que t'as. Bah, bravo pour le film que t'as choisi. Alors, bravo. Et tu
1: toi,
0: l'entends.
1: De l'autre côté, tu le fais pas, toi.
0: Si.
1: Si elle te fait regarder un truc pourri, tu le dis aussi. Bah,
3: non,
1: voilà.
3: Mais il dit rien.
0: Mais je le dis dans ma tête. Le thermostat. 38% des couples se disputent régulièrement sur la température de la maison.
3: Oh,
0: madame ouais. a chaud, monsieur paye la facture, monsieur madame a froid, monsieur paye le val.
4: Souvent les femmes ont plus froid que les hommes.
0: Oui, ma belle-fille a toujours froid.
1: Je crois que c'est scientifique ça.
4: Bah oui. Alors.
0: Et enfin, un habitant sur 8000 à Gouvieux, là où habite Pietre, a pour habitude de taper son zizi sur la paroi de sa douche pour souhaiter une bonne journée à sa femme le dimanche.
1: C'est fou, je le fais ça.
0: Ah, c'est mal, voilà.
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3: Europe 2, vous revenez tout juste de vacances, la valise qui traîne encore à la maison ou dans le coffre. Qu'est-ce qui dirait les objets qui reviennent de vacances? Vous savez, genre l'autoradio, le badge pour le péage, etc. Vous étiez jamais posé la question? Eh bien, l'équipe de Coé, si. La réponse dans Coé sur Europe 2, l'after, ne loupez pas ça. C'est très très drôle et ça arrive dans 3 minutes. Après un des tubes de notre été, comme si on continuait les vacances. Manon Lisa sur Europe 2. C'est l'histoire.

0: arbre sur le bord de l'autoroute A7.
1: Tiens, prends ça dans la gueule.
2: Ah, le pauvre, il en prend cher. Là.
0: Les légumes à volonté à la cafette de l'autoroute.
3: Moi,
4: on est à volonté, hein. Il n'y en a toujours que pour les frites.
0: C'est vrai que ça se bat pas sur les légumes. Tu as raison. Que pourrait dire la barrière de péage?
5: Vas-y, passe. Vas-y, passe. Non, toi, tu passes pas. Ah, désolé, j'avais pas détecté le badge.
6: C'est horrible, ça.
0: Vous savez que ça m'est arrivé. Quand les badges n'ont plus de piles, dans le fameux truc à 30 km/h, tu passes, t'as la confiance et tu fais, c'est bizarre, j'ai pas entendu bip. Il y a pas eu bip et puis tu vois le feu qui s'est pas allumé. Et une fois j'ai pilé. Mais quand il y a plus de batterie, il détecte plus.
7: Mais t'es serein toi, parce que moi je suis toujours pas serein dans
6: moi
7: ce
6: aussi,
7: truc. Hein.
6: Ouais.
0: Je vais être franc avec vous, je passe plus à 30. Je passe plus vraiment à 30. Je suis bien en dessous. Que diraient les jumelles des policiers?
8: Ici, s'il vous plaît.
3: Oui, si.
0: Que dirait la machine à café, celle de la station-service qui marche bien? Ah bah non, ça marche plus visiblement.
9: On est tout le temps.
7: Bah. Zach, on est tout le temps deux en panne.
0: À vous Bon, on vous a pris 1,30€, hein, c'est pas grave. Ça. Que diraient les toilettes de la station d'autoroute?
9: Mais non.
3: 1, 2, 3, allez hop, suivant! Tu passes au lavabo, sèche-main et tu dégages. Suivant!
0: Que diraient les toilettes des aires d'autoroute?
7: Pas les mêmes.
0: Sans station.
10: Viens, fais-moi pipi dessus. Et oublie pas le croton.
0: Les toilettes d'air d'autoroute où il n'y a pas de station-service, c'est-à-dire le truc en béton là.
7: C'est pas la même.
0: Ça, c'est vraiment, on est tous d'accord.
7: C'est vraiment envie.
0: On a une urgence.
9: Avec des petits carrés en verre.
0: On est d'accord qu'on n'y va pas par plaisir. Non. C'est une urgence. Ouais. Et que dirait l'autoradio, évidemment?
11: Radio Vinci Autoroute.
12: Prudence à vous qui nous écoutez si vous circulez actuellement sur l'autoroute A43. On nous signale une pomme de pin qui serait tombée sur la voie de gauche au niveau de la sortie 26. Donc soyez prudents.
11: Radio Vinci Autoroute.
12: Ça bouche actuellement sur la 6. Ah non, ça roule, pardon. Désolé, j'ai appuyé sur le bouton par erreur.
11: Radio Vinci Auto.
12: Et je vends une Renault Twingo contact en MP.
11: Radio Vinci Autoroute.
12: Maman, je t'aime.
11: Vinci Autoroute.
12: Je vais chier, je reviens.
9: Didier, tu gardes un œil sur les potards.
0: Bon, ceux qui ont
7: pris. Mais c'est ça, hein.
0: Ceux qui ont pris l'autoroute cette année savent de quoi on parle.
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0: Salut, c'est Europe 2. Le prochain titre qu'on écoutera ensemble, ce sera celui-ci. Alex Warren avec Fever Dream. Et puis dans la suite de Koé sur Europe 2 l'After, ne ratez surtout pas cette toute nouvelle séquence. On vous emmènera dans le bar de Piètre. Vous connaissez pas encore? Vous allez adorer, j'en suis sûr. A tout de suite avec Koé et toute l'équipe sur Europe 2.
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0: La bagarre.
1: Ah, une bagarre.
2: La bagarre, d'accord, on continue.
3: Ah, ça va donner quoi à l'arrivée, ça, mon costaud?
0: Ah, bah, je peux te faire le résumé, hein. Comme d'hab à Roland-Garros, hein, la France va perdre dès le premier tour.
2: Ah,
0: boum!
2: C'est marrant, ça. Donc, il se passe quelque chose à Roland-Garros aujourd'hui.
0: Ouais, ouais, ouais, ouais, mais c'est pas du tennis.
3: Et là, on est favoris. Ils seront tous là ou quoi?
0: Non, ouais, presque. Ouais, attention, il y a du beau monde, il y a du lourd, il y a tout le classement. Sauf Poutou et Lalanne, ils se sont fait recaler à l'entrée. Et Jean Lassalle, il est resté à la buvette, il est en train de dormir derrière le comptoir.
3: Ouais, il est là.
0: Jeannot!
2: Alors, il se

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2: J'ai une info. Si vous avez des petits problèmes de fosse sceptique.
3: Ouais.
2: Vous savez, des fois, vous dites c'est bouché, vous dites oh, j'ai pas envie de jeter un œil. Je vous emmènerai dans une région du monde et vous verrez que c'est pas un œil qui jette, c'est le reste du corps. On en parlera tout à l'heure dans le Ah oui, mais non et un sondage sur les Français, les retours de.

0: Jean Camembert.
1: Ça y est, y est.
0: C'est fromage et c'est qui fait du fromage.
2: Merci,
0: c'est
2: la France.
1: Merci mon Jeff.
0: Rendez-nous nos frites.
3: Ouh là là.
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1: On est en Belgique, un propriétaire rénovait une vieille maison. Il casse des murs, il commence à aller dans la cave, il décide de la refaire, il refait sa cave, il casse les murs de la cave. Et là, il découvre dans les murs et dans les parois une énorme quantité d'or qui était cachée dans la cave de la maison. Le trésor composé de pièces et de lingots serait estimé à 9 millions d'euros.
2: 1 milliard !
1: Non, 9 millions.
3: 9 millions d'euros.
1: D'euros.
4: Chance.
1: Mais donc ça se sait, c'est qu'il est allé, voir quelqu'un, il l'a dit.
3: Ah, mais t'es obligé de le déclarer, en fait, c'est ça ?
1: En France, je crois que quand c'est chez toi, c'est à toi.
2: Et je sais pas, est-ce que
1: mais en Belgique, c'est, je ne sais pas comment ça se passe au niveau de la loi.
2: Et sauf si c'est un trésor national ou
1: non,
2: un truc.
1: Non, si c'est chez toi, dans les murs de ta maison, théorie, t'as acheté la maison.
3: Ouais,
1: mais si c'est sous ton sol de ta maison. En théorie, c'est à toi.
3: Ah, si c'est dans les murs, c'est à toi. Mais si c'est dans la terre, enfin oui, si c'est dans les.
1: Là, c'est dans les parois de la maison. T'as acheté la maison avec les murs et les contenants et ce qu'il y a dedans. En théorie.
3: Ah,
1: si t'achètes une maison et que ce que tu trouves dans les placards n'est pas à toi, il y a des vieilles chaussettes, c'est à toi, il y a de l'or, c'est à toi.
2: T'achètes ta maison et il revient 10 ans plus tard, le Nutella là.
1: Non. Je pense que quand t'as acheté la maison, s'il y a des notaires qui nous écoutent, mais je ne voudrais pas me tromper, t'achètes.

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2: Allez, voici le classement du Uber Eats Machine. Cette semaine, un plat préféré des Français rentre dans le Uber Eats Machine. 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

0: téléphone en silencieux.
1: Toujours, je l'aurais pas.
2: Non, faut pas passer
0: parce
2: son temps
0: sinon
2: sur le téléphone.
0: Tu vas avoir, ouais.
1: Ah, mais non.
0: Et tu le laisses dans la poche, sinon tu le mets pas sur la table à côté. Sinon, ton regard, il va pas regarder la personne.
2: C'est vrai.
0: Tu vas être fixé sur ton téléphone.
2: C'est vrai.
0: Surtout si t'es un peu gêné ou que tu veux sortir d'une discussion, tu vas regarder ton téléphone, c'est nul.
2: C'est vrai. Quoi d'autre?
0: Pose des questions et tu l'écoutes vraiment.
2: T'intéresses à
0: tu
2: la personne.
0: Tu parles pas que de toi.
1: Oh, je suis pas comme ça.
2: Non, il est pas comme ça.
0: Mais je sais qu'il est pas comme ça, mais il y a des gens.
2: Il s'intéresse. Je sais qu'il posera mille questions.
0: Oui, mais
2: trop,
0: tu sais qu'il y a
2: peut-être.
0: Des gens, ils aiment bien qu'on s'intéresse qu'à eux.
2: Après,
0: malheureusement.
2: Après, faut pas poser trop de questions parce que ça peut faire psychopathe.
3: Ouais.
2: T'es né quand? Quel jour? Quelle heure? Tu fais quoi comme métier? C'est passionnant. Tu gagnes combien à l'URSSAF? T'as déclaré? T'as un numéro? Ta voiture, elle consomme combien? Non, tu l'as garée loin. Oh là là, la 4 roues, t'as une roue de secours. Des fois, les gens ne prennent pas de roue de secours. C'est incroyable. Tu veux des enfants? Combien? Entre 8 ou 9?
0: Ça

Allez, Europe 2 par SMS au 7-12-13 pour aller vivre la magie d'un concert unique de Shakira à Madrid. En parlant de concert, Céline Dion va bientôt entamer les siens à Paris. Elle est arrivée cette semaine dans la capitale à bord de son jet privé. Elle va passer nous voir dans Coé sur Europe 2 l'After. Céline Dion arrive après celle qui sortira son nouvel album au mois d'octobre. Voici Angèle sur Europe 2.

0: catastrophique. Mes billets de concert sont excellents.
1: Ah oui, très cher aussi, surtout. Ouais. Une dernière chose à dire aux défenseurs de l'environnement qui nous écoutent, là.
0: Dernière chose à dire, là, je vous entends. Je vous entends, les défenseurs de l'environnement. Je vous entends. Mais de très loin, je suis toujours dans mon jet, de toute façon. Vous pouvez raconter ce que vous voulez. J'ai envie de dire, j'embrasse Paris. À très bientôt pour les concerts. Ouais. J'ai hâte, là. Je suis plein d'émotions, là, tellement ça.
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1: Un hamster fait sensation sur Strava. Il s'appelle Molly. Molly le hamster. C'est pas une blague. Il court 70 km par jour, Molly le hamster.
2: Quoi ?
1: 70 bornes par jour.
3: Comment ils le savent ?
1: Le physicien néerlandais, dont je vous épargnerai le nom, parce que de toute façon, je n'arrive pas à le dire, a mis en place un système capable de calculer tous les tours qu'effectue le petit rongeur. Vous savez, dans leur roue. Ce système est relié à un ordinateur, lui-même connecté à l'application de sport que tous les gens connaissent, Strava. Grâce à ce système, il peut observer les kilomètres parcourus par Molly. Les statistiques sont donc de 11,15 km par jour.

0: 10 km par semaine, c'est ce que fait Molly.
1: Bravo. Alors là, bon, ça sert à rien, mais.
2: Ah, bravo. Ça va vite, un hamster.
0: Tu m'étonnes qu'il meure au bout de 2 ans. Tu m'étonnes. Ouais. Vu la taille des pattes, faire 70 bornes par semaine, et il a même sa petite chanson.
3: Comment se travaille comme ça. Le hamster a fait 11 000 tours. Ça lui fait près de 12 bornes par jour.
0: Par semaine. Comment se travaille. Ça m'avait manqué ça aussi. Ah.

0: Ce que tu dis à ton bronzage quand tu le regardes dans le miroir.
1: Ne me quitte pas.
0: ce qui est vrai, ce qui est fou, ce qui est fou, c'est le temps que tu mets.
2: Le mal qu'on se donne.
0: Mais c'est rester, vrai. À rester là, comme un petit nuggets de poulet là. À
2: rester. C'est insupportable.
0: T'as chaud, t'en peux plus, du machin. Et tu fais deux jours, tu rentres dans l'avion, t'as pris le train, t'es machin. Pouf.
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0: Et après, deux ans après, t'as un cancer. Est-ce que ça vaut le coup? Est-ce que ça vaut le coup? La chanson du célibataire quand il se retrouve tout seul chez lui.
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0: Qui chantait ça?
5: Christophe Ripper.
0: Là, tu t'y connais en chanson de merde. Ouais. La chanson des vacances de Stouff, tiens, justement, dans le Luberon.
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0: La chanson des vacances, cette fois-ci, de Pietre, qui lui était en Italie.
3: Oui.

0: La chanson des vacances de Corentin aux Canaries et en Bretagne. Oui.
1: Je devais aller à Ibiza, l'URSSAF a dit. Du coup, chez papa, maman, je suis parti. Du coup, je vais négo un nouveau contrat. Inch'Allah.
0: La chanson des vacances de notre Vito, notre réalisateur pas prêt à Minorque.
2: Ouais.

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1: Et enfin, la chanson de toute la direction d'Europe 2.
2: Eh oh, eh oh, c'est le retour de Coco. 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C'est Coco.
1: Non, non.
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1: Aujourd'hui, un message WhatsApp d'un auditeur, il veut vendre quoi?
2: Un livre de cuisine écrit par le chef Etchebest.
3: Bon, bon, attends.
2: Facile.
4: Pourquoi vous le trouvez toujours des mots compliqués aussi?
2: C'est pas nous, c'est les auditeurs.
5: Eh bien, bonjour à tous.
2: Bonjour Pierre.
5: Et bonjour, bonjour Maryse.
6: Bonjour Pierre.
5: Bonjour chers téléacheteurs, chères téléacheteuses, bonjour.
6: Bonjour Pierre.
5: Eh bien, dans ce nouveau téléachat, bonjour Maryse.
6: Bonjour Pierre.
5: Bonjour Maryse.
6: Bonjour Pierre.
5: Téléachat spécial auditeur de Coé sur Europe 2 aujourd'hui, Maryse. Bonjour Maryse.
6: Bonjour Pierre.
5: Qu'allons-nous devoir vendre aujourd'hui, Maryse?
6: Bonjour Pierre. Aujourd'hui, nous allons devoir vendre un livre de cuisine intitulé Un chef au bout du monde, du chef Etchebest. Tenez Pierre.
5: Eh bien écoutez, merci Maryse, je trouve que j'adore les livres.
3: Ouais.
5: Livres de cuisine surtout, et surtout le livre de chef Philippe Etchebest.
3: Oui.
5: Ah
3: ben oui.
5: Après, Philippe Etchebest. Et le chef Fifi Etchebest. Pipiche Etchebest. Philippe.
3: Non.
5: Philippe tu pètes le.
3: Non.
5: Le grand chef. Rififi chèche Philippe Etchebest.
6: Philippe Etchebest.
5: Qu'est-ce qui se passe, mon pauvre ami?
6: Pierre, qu'est-ce qu'il y a dans ce livre?
5: Ah, bien écoutez, nous allons le feuilleter ensemble. Écoutez,
6: allons-y.
5: Je permets de regarder la page numéro 16. Cher Maryse, bonjour Maryse.
6: Bonjour Pierre.
5: Direction l'Est de la France, qui nous écoute, évidemment, nombreuses. Et nombreuses ce matin, j'adore l'Est de la France, une petite tarte avec des lardons.
6: On va se régaler.
5: La fameuse flamme chouc. La famille caca dans la couche, là.
6: La flamencuche. Essayez une autre page, Pierre.
5: Écoutez, page numéro 32, voilà. Direction la Grèce avec le tataco caca caca caca.
6: Tzatziki, Pierre.
5: Écoutez,
6: c'est pas compliqué quand même.
5: Écoutez, mamie, ne m'emmerdez pas, il y a également la bonne saucisse purée.
2: Voilà,
5: qu'est-ce qui nous emmerde, Philippe Etchebest? Écoutez, bonne journée à tous. Merci, Maryse.
6: De rien, Pierre.
5: Merci, Maryse.
6: De rien, Pierre.
5: Maryse avait reçu un SMS, Maryse.
6: Attendez,
5: Maryse.
6: Je loue.
2: Sans les vacances.
5: Je vends les photos de ton maillot de bain, Maryse.
6: Pierre, vous
0: n'avez
6: pas le droit.
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2: Bon dimanche soir, c'est Coé sur Europe de l'After. Dans un instant, les champions du monde de l'actu. Avant ça, tiens, Coé a posté une vidéo sur ses réseaux. Alors bon, vous la voyez en français, mais il a activé les langues étrangères. Qu'est-ce que ça donne, Coé, qui parle par exemple en bengali? La réponse, juste après Teddy Swim sur Europe 2.

0: vous le décidez, la traduction de mes propos pour tous les pays.
1: C'est dans les réglages, en fait, alors, vous choisissez...
0: On l'écoute en français. Je vous donner des noms d'activités stylées pour mitonner auprès de vos collègues.
2: Ah, pas bête, ça.
0: Et vous devez essayer de deviner ce que c'est. La Via Ferrata.
3: Oh, c'est pas corse, ça.
0: C'est des mecs qui ont la main sur l'oreille.
2: Non, c'est un concours de pâté de sable.
0: Moi, je l'ai fait. Quand tu l'as fait une fois dans ta vie, tu t'en souviens.
2: C'est un concours de pâté de sable.
0: Je savais pas.
2: C'est Via Ferrata.
0: Non. Voilà, la vanne de Piet, Via Ferrata, etc. Bon. Vous pouvez la traduire en plusieurs langues. Essayons.

0: Eh oui, c'est pas le caca qui va te tuer, c'est le canard WC. Il a raison, Pietre, parce que c'est ça qui est mis dans les toilettes. Bon, après tout, finalement, avec un peu d'imagination, tu la vois l'eau des toilettes.
1: Ouais.
0: Tu mets un peu de rhum, de la menthe, un citron, un filet d'eau de toilette, hop, t'as un morichotte.
2: Oh.
0: Eh si, c'est tout pareil.
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2: Avant 19h50 dans Coé sur Europe 2, l'after, on jouera au blind test de Vito, spécial AD 90. On va voir si vous êtes calés. Avant ça, Emmanuel Macron passera nous dire un petit bonsoir. Monsieur le Président, chez Coé sur Europe 2, cet après-midi, Smith.

0: avec des copines à elle. Ouais. Donc elles font des trucs de copines. Hein.
1: C'est des trucs de copines, qu'est-ce que tu viens faire là-dedans?
0: Faut que ça disparaisse.
2: Ça
0: fait de la place à la maison, c'est des vêtements, c'est machin, c'est pas cher. Elle va tout faire, elle va tout nous faire à des prix.
2: À mon avis, oui, la connaissance, il va y avoir des. Si c'est 10 ou 15 euros la fringue, oui, c'est intéressant.
0: Ah ouais, non, faut que ça.
3: Justement,
0: oui.
3: J'ai des titres. Si tu arrives à deviner tous les titres, je t'achète 20 euros d'articles.
0: Eh ben écoute, ce sera toujours 20 euros de prix.
3: Bah, voilà. Et par contre, si tu trouves pas tous les titres, tu me donnes 20 euros d'articles. Dans tous les cas, t'es gagnant, toi.
2: Tu dois lui trouver un truc à 20 euros dans la brocante. Ouais. Ça te permet, toi, de t'échapper
0: J'ai
2: un petit peu.
0: J'ai le droit à une erreur. Ah, les gars, une erreur.
2: Tu les connais tous.
0: Il y a combien de titres?
2: Il y en a 11.
3: Il y en a 78.
0: Allez-y. Allez, go. Africa, Rose Laurence.
3: Allez, oui, je t'ai prévenu, ça l'avait fait super vite. T'as fait une connerie, moi.
0: Continue.
4: T'es blindé.
0: Bon, Tarzan Boy, Baltimore.
3: Allez, on commence facile.
0: C'était bien ça. Un peu ringard mais bien.
2: Ouais, bah oui.
0: Allez. Ça c'est Adrian Celentano, la bande des dents, C'est pas ça, on a coutume de dire que la vie est dure, c'est Ménélique.
2: Non,
0: on a coutume de dire
2: Que la,
0: c'est machin Celentano, c'est Baila. Baila
2: c'est ça, mais le nom.
0: C'est pas Adrian Celentano. Discoteca, mais je sais. Baila.
2: C'est pas ça, Pino Danjo.
0: Et vous savez que c'était l'un des titres de Ménélique. Remets le début. 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
3: C'est le cas de
0: Le premier Ménélique. Allez, on continue. Tainana 4-0.
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1: Il y avait dans la maison.
4: J'adore.
1: Ah ouais.
0: Ah, ça, Gérard Blanchard.

0: ça.
1: Ah oui. Et sans, je suis de bonne humeur ce matin.
2: Chaud. Coupe.
1: Ah non, ça c'est dur.
2: Non.
1: Ah là, c'est dur, là c'est dur. Vas-y, vas-y.
3: Je remets en plus long.
1: Ah oui, Amadeus. Ah, ça c'est Falco, Amadeus. C'est le même mec qui avait fait Der Comitza. C'est fini?
3: Oui.
1: Eh bien, j'annonce. J'annonce à ma chérie qui écoute que nous avons déjà rentré 20 euros. Et on n'a rien vendu. 20 euros de rentrée.
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2: Nouvelle enquête de Jean-Quête exclusive qui arrive. Bah oui, il était en vacances et puis là, il était de retour et il a fait une enquête justement sur la rentrée, avant la rentrée des classes des enfants mardi. Jean-Quête exclusive dans Coé sur Europe 2 l'After, c'est après Tove Lo et Stromae.

Europe 2 volet qui va finir de convaincre ceux qui voulaient manger gras ce soir. Amy McDonald, bah oui, c'est dimanche, peut-être que demain c'est votre rentrée. Vous avez choisi de profiter à fond de votre dernier jour de week-end avec la playlist Pop Europe 2. Vous avez bien raison. Il y a un bonus Pop Europe 2 qui arrive, vous savez quoi? Je vous laisse la surprise. On va le découvrir ensemble dans moins de

Europe 2, c'est dimanche soir, vous avez fait les machines à laver d'après-vacances. Tout est presque sec, presque prêt pour la rentrée. J'espère que vous avez gardé un short ou deux de côté quand même, parce que le 18 septembre, vous serez à Madrid pour aller voir Shakira en concert. Si, si, je vous jure. En plus, je vais vous donner une chance dans moins de 20 minutes, puisqu'elle arrive, Shakira. Donc préparez-vous à envoyer Europe 2 par SMS au 7-12-13. Shakira nous rejoint dans la playlist pop Europe 2 après Rihanna, Bébé Richa et ce groupe qu'on a été vous chercher à Los Angeles. Voilà, Thumper City sur Europe 2.

2, il vous reste quelques toutes petites minutes pour tenter votre chance. On vient d'écouter Shakira, donc si vous envoyez Europe 2 par SMS au 7-12-13, vous aurez une chance d'aller chanter tous ces tubes avec elle au Shakira Stadium à Madrid dans quelques jours. C'est une occasion en or, la laissez pas passer. Europe 2 au 7-12-13, pendant qu'on profite de ce dimanche en compagnie de Marine, de Benson Boone et de Joseph Kamel dans la playlist Pop Europe 2.

Dimanche soir, c'est la playlist Pop Europe. Deux petites pensées pour vous qui êtes en voiture, qui revenez de chez votre chérie. Connaissez les relations à distance, hein, on essaye de rentrer le plus tard possible. J'espère que vous avez un petit peu de place à l'arrière. On va recevoir Black Eyed Peas dans un instant, Maroon 5 et puis Charlotte Cardin. C'est la playlist Pop Europe 2.

d'avant des objets par exemple, moi c'est une de mes séquences préférées ça. Koé de retour demain matin 7h-11h sur Europe 2 et aussi l'après-midi entre 15h30 et 18h. Nous, avant 21h, on a rendez-vous avec Sia, avec Just Stay et puis Manon Lisa. C'est la playlist pop Europe 2. C'est l'histoire

de Shakira. Ça sera au Shakira Stadium, donc un stade, si vous le cherchez sur internet, il n'existe pas, ils vont le monter spécialement pour l'occasion. Vous serez au tout premier concert le 18 septembre, avec donc une personne que vous aurez choisie. Ça peut être votre chérie, vos enfants, de vos enfants, votre meilleur ami, etc. C'est vous qui allez choisir, on paye le trajet, l'hôtel et donc les deux places de concert pour aller voir Shakira. Vous voulez ? Ouais, bah écoutez bien Europe 2. Dès que vous entendez Shakira, vous envoyez Europe 2 par SMS au 7 12 13. Peut-être que Shakira se cache dans les prochaines minutes de la playlist Pop Europe 2. En tout cas, Clara Luciani, oui, elle arrive après ce producteur écossais que je voulais vous faire découvrir. Barry Can Swim sur Europe 2. 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

Sébastien, Info Europe 2, ça a été annoncé il y a quelques heures. Pierre Demar et Clara Luciani ont fait un morceau ensemble. Il apparaîtra sur le prochain album de Pierre Demar qui sortira dans quelques jours, le 25 septembre prochain. Le voilà, Pierre Demar sur Europe 2.

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Enchanté, moi c'est Nico Boileau. On passe la soirée ensemble avec la playlist Pop Europe 2 pendant 60 minutes non-stop. Donc en gros, une heure sans aucune pub, avec que de la musique, et que de la bonne musique, c'est ça Europe 2. On va se faire plaisir avec Superbus, avec Julien Lib et puis Julien Doré. Ouais, ça fait double dose de Julien. Passez une très bonne soirée de dimanche avec Europe 2, Pop Radio.

C'est Europe 2 que vous écoutez en ce dimanche soir et on a une date très importante à vous donner. On l'a appris il y a quelques jours maintenant. Le prochain album d'Angèle s'appellera Instinct. Ce sera le troisième et il sortira le 16 octobre. On a hâte de découvrir ça. Angèle, la voici dans la playlist Pop Europe 2 pendant 60 minutes non-stop.

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1: 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Lui est de retour. C'est un peu sa rentrée scolaire aussi à Vianney, après quelques mois de pause, après avoir construit une cabane. Retour avec un nouveau morceau. Vianney, c'est un artiste pop Europe 2. Ça s'appelle D'or et d'étain. C'est très sympa. Écoutez.
2: C'est pas rien.

Il y a tellement de bons sons qui arrivent dans la playlist Pop Europe 2 pendant 60 minutes non-stop, je sais même pas par quoi commencer. Bon, je vais choisir Bruno Mars, le nouveau qui s'appelle On My Soul, c'est une nouveauté Pop Europe 2. Bruno Mars après Britney Spears et Free As Sky. Ah bah je vous avais dit. Hein. 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

Eh, ça, c'est le début de Shakira, donc c'est le moment. C'est le moment d'envoyer Europe 2 par SMS au 7-12-13 pour aller la voir en concert à Madrid, au Shakira Stadium. Alors, voir Shakira en concert, c'est possible dans une vie, elle fait plein de dates, mais au Shakira Stadium, il n'y a pas beaucoup de moyens, puisque ça va être qu'une seule fois. Donc, n'hésitez pas à vous envoyer Europe 2 par SMS au 7-12-13. Bonne chance, voici Shakira.

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2: C'est l'événement. Elle est en concert pour une série de concerts. Je sais que tous les fans ont déjà leur place depuis très longtemps. Céline Dion est en vol dans son jet privé pour Paris.
3: Ah ouais.
2: Tout le monde la suit, parce qu'aujourd'hui, avec les numérotations des avions, vous pouvez savoir exactement où est l'avion, mais même les petits avions. Un petit 4 places, n'importe quoi, vous savez exactement où sont les avions. Et là, alors que tout le monde est en train de la suivre, nous, nous avons fait plus fort, parce que je crois que nous sommes en liaison avec l'avion.
3: On va essayer d'avoir. Allô ? Allô ?
4: Aussi m'entendre, là, ça marche pas. J'arrive Paris, j'arrive là, bonjour la France.
3: Bonjour Céline Dion, vous êtes actuellement dans votre jet privé direction Paris, là, pour préparer vos prochains concerts. Vous avez pensé à votre empreinte carbone, là ?
4: Bien sûr que j'ai...
3: Vous entend plus.
5: Ah ouais.
3: Ça passe plus.
5: La coupe.
4: Entendez mieux là.
3: Ouais. Oui,
4: parce que j'ai bougé un peu là. Entendez mieux.
5: J'ai bougé.
3: Vous avez pensé à votre empreinte carbone?
4: Ça, j'y pense énormément. Et ça m'autrise. D'ailleurs, j'ai demandé aux pilotes de voler plus vite pour polluer moins longtemps.
3: Ah, c'est bien.
4: Wow. Je l'ai lu. Pareil que ça marche quand on fait ça.
5: Ah bon?
3: Et vous allez faire plusieurs allers-retours entre Paris et le Canada ou
4: après,
3: juste un...
4: oui, ça est complètement raison de me poser cette question qui
3: d'accord.
4: me fait beaucoup d'émotions à mon cœur. Parce qu'après chaque conseil, je rentre chez moi.
3: Ah oui,
4: parce que moi, je préfère dormir dans mon lit. Si je ne suis pas dans mon lit, je capote pas.
5: Ça fait un peu de route quand même.
4: Là-bas, ce que je préfère, c'est prendre une douche et je fais coucou à mes voisins et je repars.
5: D'accord, ok.
3: Ça fait quand même beaucoup de kérosène.
4: Je vais vous dire ce qu'on pense. D'accord. Je mange moins de frites là, dans l'avion, ça fait moins de poids. Ça qui est bien. Si je pense à l'environnement.
3: Pas. Ouais, vous inquiétez pas beaucoup, quoi. Enfin, vous en foutez, là.
4: Attendez, j'ai essayé, je vais vous dire une chose, j'ai essayé de prendre le train.
3: Ouais.
4: J'ai essayé une fois de prendre le train, j'ai mis 19 heures pour faire Paris-Montréal.
3: Ah oui,
4: C'était très long, beaucoup trop long. Quelqu'un qui chante pour que tu m'aimes encore.
3: Oui, c'est vrai.
4: C'était long.
3: Et votre jet, vous le prenez uniquement pour les concerts?

0: aurait agressé une petite fille qui faisait de la trottinette, il lui court après. Il aurait agressé un chien, etc. Donc les gens ont un peu peur du blaireau.
1: Il est énervé.
0: Voilà, on l'avait hier
1: oui,
0: en
1: oui,
0: ligne,
1: oui,
0: je crois.
1: Ben, je crois qu'on l'a, avec lui, on va prendre de ses nouvelles.
2: Ouais, allô ?
1: Oui.
2: Ça, c'est... Hey, allô ?
3: Oui, j'avais oublié.
2: Hey, qui c'est qui me dérange ?
1: C'est la radio, Europe 2. On, ouais. voulait, on voulait prendre de vos nouvelles.
2: Je profite que je suis là pour dire.
1: Ouais.
2: Ça va pas du tout.
1: Ah bon ?
2: Parce que là, je me suis barré de la Bretagne, info que je viens de vous donner.
1: Oh. Ah bon, et pourquoi ?
2: Ah, c'est des fous. C'est des fous, les gens, tu vois, ils sont tout le temps bourrés. Avec mon pelage noir et blanc, ils me prennent pour un passage piéton. Ça te fait rire ?

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1: J'ai un sondage sur les Français. Les Français sont-ils sales? Voici ce sondage. 61% des Français procèdent à une toilette complète au moins une fois par jour.
2: Oui.
1: Ah ouais, donc ça veut dire que t'en as un petit 29% d'accord. 24% utilisent les mêmes sous-vêtements que ceux de la veille.
2: Non, mais après ça, oui, mais quand tu retournes,
3: c'est ça. Non.
1: 11% ne se lavent les cheveux qu'une fois par semaine.
3: Souvent, les filles, ça. Ah ouais. Sinon, c'est les cheveux gras.
4: Ah bah, moi, c'est 15 jours minimum.
1: Pardon?
5: Ouais. Non, c'était. Non, mais non, tu
1: restes. Ah, parfois, il y a urgence,
4: discuté,
1: par contre.
4: Non, j'ai discuté avec des spécialistes.
1: Ah, ouais,
4: il ne faut pas se laver les cheveux.
1: T'entendras toujours des gens qui diront il ne faut pas se laver. T'entendras toujours des gens qui disent lave-toi une fois par semaine parce que la peau développe une protection. Si tu suis tous les bebeux de la terre qui ont tous des conseils, tu ne te laves pas, tu ne dépenses pas d'eau, tu ne prends plus de shampoing et tu te frottes avec de la terre glaise.
4: Ça n'a rien à voir avec la planète.
1: Mais si, mais non, mais je t'assure, il y a des gens qui disent il faut se laver qu'une fois par semaine, mais c'est pas crédible.
4: Bah après,
1: t'aurais pas peur qu'il tombe, toi?
4: Bah non, si, c'est pour ça que je touche pas.
3: Et toi, tu te laves les cheveux combien de...
1: Ah, c'est marrant, ça. Mais l'avantage, c'est moi, je prends le même truc, c'est l'intégralité du corps. On apprend que parmi ceux qui ne se lavent pas le matin, 32% des hommes utilisent leur déodorant pour cacher la mauvaise odeur.
3: Après, il faut bien le choisir, le déo.
4: Bah, ils te les vendent à 72 heures, donc tu peux te faire 3 jours.
3: Ouais, mais généralement.
1: Après un rapport sexuel,
3: Seuls
1: 41% des gens filent prendre une douche.
2: Ça dépend.
4: Ouais, ça dépend.
2: Je vois quand on est au bureau, par

0: Enfin, ça, alors ça, ça dépend.
1: Bah ouais, ça dépend. Oh, bah. Ouais.
0: Je vois quand on est au bureau, par exemple.
2: C'est pas évident. Voilà.
3: 38%, écoutez bien. 38% des Françaises imposent systématiquement à leur partenaire ou leur mari le lavage de avant l'acte.
4: Bah normal, ça,
0: oui.
2: Oui, ça,
5: oui. Si t'es toute la journée, t'as pris un coup de chaud.
3: Moi, je suis là, bah, moi, mais moi, s'il y a pas de douche, et là-dessus, c'est une décision mutuelle, il faut une douche.
5: Après,
3: parce que
5: il y a des gens qui sont sensibles à l'odeur aussi, donc il faut penser à eux.
2: C'est horrible. Ouais, enfin, après, si tu t'es douché, je suis d'accord, moi aussi, ouais, les odeurs, c'est.
5: Ouais, ouais, moi, c'est pareil, ouais.
3: Sauf c'est pareil, douche avant systématiquement.
2: Non, ou pince sur le nez.
5: Non.
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3: Et si les objets de retour de vacances, eux aussi, se mettaient à parler, qu'est-ce qu'ils pourraient dire? Par exemple, que pourrait dire le petit arbre sur le bord de l'autoroute A7?
4: Tiens, prends ça dans la gueule!
5: Ah, le pauvre, il en prend cher.
3: Les légumes à volonté à la cafette de l'autoroute.
6: Moi, on est à volonté, hein. Il n'y en a toujours que pour les frites.
3: C'est vrai bon. Que ça se bat pas sur les légumes. Tu as raison. Que pourrait dire la barrière de péage?
7: Vas-y, passe. Non, toi, tu passes pas. Ah, désolé, j'ai pas détecté le badge.
8: C'est horrible, ça.
3: Vous savez que ça m'est arrivé. Quand les badges n'ont plus de piles, dans le fameux truc à 30 km/h, tu passes, t'as la confiance et tu fais, c'est bizarre, j'ai pas entendu du bip. Il y a pas eu bip et puis tu vois le feu qui s'est pas allumé. Et une fois, j'ai pilé. Mais quand il y a plus de batterie, il détecte plus.
9: Mais t'es serein toi, parce que moi, je suis toujours pas serein dans
8: moi
9: ce
8: aussi,
9: truc.
8: Ouais.
3: Je vais être franc avec vous, je passe plus à 30. Je passe plus vraiment à 30. Je suis bien en dessous. Que diraient les jumelles des policiers? Que dirait la machine à café, celle de la station-service qui marche bien? Ah bah non, ça marche plus visiblement.
10: On a tout le temps.
9: Zach, on a tout le temps deux en panne.
3: À vous on vous a pris 1,30€, hein, c'est pas grave. Ça. Que diraient les toilettes de la station d'autoroute?
10: Mais non.
11: 1, 2, 3, allez hop, suivant! Tu passes au lavabo, sèche-main et tu dégages. Suivant!
3: Que diraient les toilettes des aires d'autoroute?
9: Pas les mêmes.
3: Sans station.
12: Viens, fais-moi pipi dessus. Et oublie pas le croton.
3: Les toilettes d'air d'autoroute où il n'y a pas de station-service, c'est-à-dire le truc en béton là.
9: C'est pas la même.
3: Ça, c'est vraiment, on est tous d'accord.
9: C'est vraiment envie.
3: On a une urgence.
10: Avec des petits carrés en verre.
3: On est d'accord qu'on n'y va pas par plaisir. Non. C'est une urgence. Et que

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2: Qui était Saint-Monique, c'est ouf. Alors, elle n'est pas très connue, celle-là. C'est le 27 août, Saint-Monique. C'était la mère de Saint-Augustin.
3: Ah voilà, d'accord. Je ne savais pas.
2: Figure de la tradition chrétienne africaine, Sainte Monique.
4: Ah ouais, ah ouais.
2: Voilà, elle est vénérée pour sa persévérance dans la prière et sa foi inébranlable.
3: Ok.
2: Vaut mieux pour une sainte.
3: Oui, c'est vrai.
2: Parce que si elle a eu des doutes toute sa vie,
3: c'est pas vraiment
2: une sainte. Appelez-moi des Moniques au hasard en France, je souhaite des bonnes fêtes. On va leur chanter une petite chanson. Ah. Allez.
4: Est-ce qu'il revient ce prénom ou pas? À l'étranger, c'est super classe.
2: Oui, mais en France, c'est parvenu.
5: Oui.
2: Monique.
5: Oui.
2: Bonne fête, Monique.
5: Ah, Thomas.
2: Eh non.
3: Oui.
2: Ah oui. Non. Enfin, non. J'ai pas le temps de faire une blague, mais non. J'aurais bien dit oui pour faire une blague, mais non. Non, c'est pas Thomas. Moi, je m'appelle Coé, on est sur Europe 2, la radio, et on vous a appelé au hasard pour vous faire un bisou et vous souhaiter bonne fête. Parce que c'est aujourd'hui, Monique.
4: Ah oui.
5: Oui.
2: Ben voilà. Donc, on voulait vous souhaiter bonne fête.
5: Merci, mais de la part de qui, s'il vous plaît?
2: De la part de Coé. Voilà. Faites un bisou à Monique pour lui souhaiter bonne fête.
6: Bisous, Monique.
5: Bonne fête. Ah, mais c'est Philippe.
2: C'est Philippe, c'est Thomas. Bon, je vais lui faire plaisir, on va pas s'en sortir. C'est Philippe, madame. Ça va, Philippe? C'est moi. Ça va, Monique? Ça va?
5: Bon, alors, vous avez fini de faire l'andouille?
2: Eh oui, bah, Philippe, il rigole. Hein. Donc, voilà, je voulais même te chanter une petite chanson, Monique.
5: Eh ben, allez-y.
2: Allez! Aujourd'hui, c'est la Saint-Monique. On te la souhaite, pas de panique. Un petit bisou, c'est sympathique. Mais va te raser parce que tu piques. Hey.

0: Jackie, bonne fête Monique. Bonne fête Monique.
1: Bonne fête Monique.
0: Gros bisous, c'était fou. Philippe. Au revoir Monique.
2: Monique
0: et, ah, et bien, elle est repartie.
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0: j'en profite pour faire de la promo.
1: Oui.
0: Ma chérie, donc. Non, non, attends.
2: Je l'ai fait, la promo, là.
0: Ma chérie fait la braderie avec des copines à elle. Ouais. Donc, elles font des trucs de copines. Hein.
2: Ouais. C'est des trucs de copines, qu'est-ce que tu viens faire là-dedans?
0: Faut que ça disparaisse.
1: Ça
0: fait de la place à la maison, c'est des vêtements, c'est machin, c'est pas cher. Elle va tout faire, elle va tout nous faire à des prix.
3: À mon avis, oui, la connaissance, il va y avoir des. Si c'est 10 ou 15 euros la fringue, oui, c'est intéressant.
0: Ah ouais, non, faut que ça.
4: Justement,
0: ça. Oui.
4: J'ai des titres. Si tu arrives à deviner tous les titres, je t'achète 20 euros d'articles.
0: Eh ben écoute, ce sera toujours 20 euros de prix.
4: Bah, voilà. Vas-y. Et par contre, si tu trouves pas tous les titres, tu me donnes 20 euros d'articles. Dans tous les cas, t'es gagnant, toi. Tu me
3: non, ou alors tu dois lui trouver un truc à 20 euros dans la brocante. Oui. Ça te permet, toi, de t'échapper
0: J'ai
3: un petit peu.
0: J'ai le droit à une erreur. Ah, les gars, une erreur.
3: Tu les connais tous.
0: Il y a combien de titres?
3: Il y en a 11.
4: Il y en a 78.
0: Allez-y. Allez, go. Africa, Rose Laurence.
4: Allez, oui, je t'ai prévenu, ça l'a fait super vite. Ça te fait une connerie, moi.
0: On continue.
5: T'es blindé.
0: Bon, Tarzan Boy, Baltimore.
4: Allez, on commence facile.
0: C'était bien ça. Ouais. Un peu ringard mais bien.
3: Ouais, bah oui.
0: Allez. Ça c'est Adriano Celentano, la bande de dedans. C'est pas ça, c'est attends. Non. Ah, on a coutume de dire que la vie est dure, c'est Ménélic.
3: Non.
0: Bah attends, c'est on a c'est coutume de dire
3: oui, bah oui,
0: que
3: c'est
0: machin Celentano, c'est Baila. Baila
3: oui, c'est ça, mais le nom.
0: C'est pas Adriano Celentano. Discoteca, mais je sais.
3: Pino D'Angio.
0: Allez, ça passe. Mais vous savez, que c'était l'un des titres de Ménélic, remets le début. On a coutume de dire que la vie est dure, on se bat pour le futur, quelle aventure. On a coutume de dire que la vie est dure, on se bat pour le futur, quelle aventure.
4: C'est le
0: premier Ménélic. Allez, on continue. Tainana 4-0.
6: Je suis chaud, je me chauffe là.
2: Dans la maison.
3: Oh, j'adore.
0: Ah ouais. Ah, ça, Gérard Blanchard là. Oh, Cabadour.

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0: Ça te fait quoi de me racheter des trucs à 20 euros? Ah, ça, c'est comment de chier au Mouneret.
2: Oh là là.

0: On a, tu te renseignes en fait sur le lieu où tu vas. Les horaires, l'ambiance, le prix, pour éviter les mauvaises surprises.
1: Alors surtout le prix, et le reste. Voilà.
0: Tu te renseignes un minimum, en fait.
2: T'as une idée.
1: Mais je vais vers chez elle, donc...
0: Oui, mais là, tu sais où tu vas. Tu sais déjà le resto.
3: C'est
2: où vers chez elle?
3: Moi, je sais.
2: À peu près.
3: C'est chez moi.
2: Gouvieux.
3: C'est une copine à moi.
2: Buffalo.
0: Quoi?
3: Le McDo, c'est 10 balles, hein.
4: Il y a un testic rousti à Creil.
2: Attendez.
1: Dans tes trucs, là.
2: Où manger pour pas cher à côté de Gouvieux?
0: Ah, voilà, tu vois, on prend les...
2: Je regarde.
1: Chez Pietre.
2: Alors, Casa Italia. La Casa Italia à Gouvieux.
3: Pas mal,
1: ouais. C'est vrai,
0: ouais.
1: Tu m'en avais parlé.
2: Tu as la Fabrique à souffler.
3: Ah, oui, moi, où tu manges que des soufflés, par contre.
1: Ouais, mais non.
3: C'est vrai.
2: Je suis sur restaurant de qualité. Ce soir, tu peux l'emmener, mon Corentin.
1: Attends, je note.
2: Attends, tu peux l'emmener ce soir à... bouge pas.
1: Dans les Casa Italia, déjà.
2: J'ai rien, là.
3: Non, comptez ça.
2: Et Covalo Pizza.
1: Ouais, non, ça fait pas arriver, ça.
2: Et O20.
3: Je sais même pas ce que c'est.
2: Voilà. Bon, on continue. Qu'est-ce qu'il faut faire d'autre?
0: On continue. Vérifier aussi, avant de partir, son hygiène. C'est important et surtout, c'est plus agréable. Et sait-on jamais, s'il y a une suite, vaut mieux être au taquet, tu vois.
3: Ça, c'est géré,
0: Corentin,
3: a priori.
1: Ça, c'est fait, ça.
2: C'est nickel.
3: Il y a eu le polish hier.
2: Voilà, c'est nickel. Je lui fais confiance. C'est nickel.
0: D'accord. Pendant ton rendez-vous,
2: Il a acheté un polisher chez le roi Merlin, je peux te dire. Que...
1: Et avant, je passe à Calimoto.
0: C'est Calimoto.
2: Ça brille, il m'a envoyé hier une photo, une vidéo, il m'a dit Coco, je me vois dedans. Donc,
1: Il m'a dit prends l'option cirage.
0: Ouais. Pendant ton date, pense à mettre ton téléphone en silencieux.
2: Toujours.
1: Je l'aurais pas.
2: Non, faut pas passer
0: Parce
2: son temps
0: sinon
2: sur le téléphone.
0: Tu vas avoir... ouais.
1: Ah, mais non.
0: Et tu le laisses dans la poche, sinon tu le mets pas sur la table à côté. Sinon, ton regard, il va pas regarder la personne.
2: C'est vrai.
0: Tu vas être fixé sur ton téléphone.
2: C'est vrai.
0: Surtout si t'es un peu gêné ou que tu veux sortir d'une discussion, tu vas regarder ton téléphone, c'est nul.
2: C'est vrai. Quoi d'autre?
0: Pose des questions et tu l'écoutes vraiment.
2: T'intéresses
0: tu
2: à la
0: parles
2: personne.
0: Pas que de toi.
1: Oh, je suis pas comme ça. Moi.
2: Non, il est pas comme ça.
0: Mais je sais qu'il est pas comme ça, mais il y a des gens.
2: Il s'intéresse. Je sais qu'il posera 1000 questions.
0: Oui, mais
2: trop,
0: tu sais qu'il y a
2: peut-être.
0: Des gens, ils aiment bien qu'on s'intéresse qu'à eux.
2: Après, il faut pas poser trop de questions parce que ça peut faire psychopathe.
3: Ouais.
2: T'es né quand? Quel jour? Quelle heure? Tu fais quoi?

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3: Le sondage du jour qui est arrivé lui aussi justement sur les Français et les factures. Ça a énervé Stu parce qu'elle est en train de regarder justement la facture qui va arriver. 84% des Français déclarent surveiller régulièrement leurs dépenses pour éviter les mauvaises surprises en fin de mois.
4: Oui.
3: C'est normal.
4: Oui.
3: 72% ont déjà renoncé à un achat ou une sortie pour pouvoir payer leurs charges.
4: Ah,
3: ça c'est de plus en plus. Ouais. Parce que toutes les taxes foncières qui vont augmenter là, les gens n'ont pas gagné en proportion.
5: Et c'est pour ça qu'il n'y a plus personne dans les restos.
3: T'as raison. 67% trouvent que les factures d'énergie sont devenues particulièrement difficiles à anticiper.
4: En plus, ça augmente. J'ai l'impression que ça augmente tous les deux mois.
5: Non, mais ce qui est pire, c'est quand tu regardes la télé, t'as l'impression que ça baisse tout le temps, qu'ils bloquent leurs prix, qu'ils sont tous moins chers les uns que les autres. Et en fait, au résultat, c'est le pire, c'est l'inverse.
3: 61% disent regarder le montant de leurs factures avant de les payer plutôt que de payer automatiquement sans vérifier.
6: Ah ouais. Ouais. Bah oui, c'est si tu peux.
5: Il faudrait le faire. Mais
3: 54% ont déjà repoussé le paiement d'une facture de quelques jours faute de trésorerie.
4: Normal.
3: Ça fait une personne sur deux, c'est normal. 38% des Français déclarent ouvrir une facture avec la même appréhension qu'un résultat de prise de sang.
5: Aujourd'hui, ouvrir ta boîte aux lettres, parce que dans ta boîte aux lettres, il n'y a que des factures. Hein. Il n'y a plus de carte postale, des mots d'amour, des films. C'est que des factures.
6: J'ai enlevé ma boîte aux lettres.
3: 17% affirment avoir déjà regardé leur compte bancaire après avoir payé une facture en se disant « Bon, maintenant, on mange des pâtes jusqu'au 15. » Et enfin, 30% des Français savent que c'est Bruno qui paye les factures sur une autre radio et préfèrent écouter Coé sur Europe 2. Ça joue.
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4: Aujourd'hui, un message WhatsApp d'un auditeur, il veut vendre quoi?
5: Un livre de cuisine écrit par le chef Chebest.
6: Bon, bah, attends.
5: Facile.
7: Pourquoi vous lui trouvez toujours des mots compliqués aussi?
5: C'est pas nous, c'est les auditeurs.
8: Eh bien, bonjour à tous.
5: Bonjour Pierre.
8: Et bonjour, bonjour Maryse.
9: Bonjour Pierre.
8: Bonjour chers téléacheteurs, chères téléacheteuses, bonjour.
9: Bonjour Pierre.
8: Eh bien, dans ce nouveau téléachat, bonjour Maryse.
9: Bonjour Pierre.
8: Bonjour Maryse.
9: Bonjour Pierre.
8: Téléachat spécial auditeur de Coé sur Europe 2 aujourd'hui, Maryse. Bonjour Maryse.
9: Bonjour Pierre.
8: Qu'allons-nous devoir vendre aujourd'hui, Maryse?
9: Bonjour Pierre. Aujourd'hui, nous allons devoir vendre un livre de cuisine intitulé Un chef au bout du monde, du chef Chebest. Tenez Pierre.
8: Eh bien écoutez, merci Maryse, je trouve que j'adore les livres.
4: Ouais.
8: Livres de cuisine surtout, et surtout le livre de chef Philippe Chebest.
4: Oui.
8: Ah
4: ben oui.
8: Après, Philippe Chebest. Et le chef Fifi, je te lèche. Pipiche, je pète. Philippe.
4: Non.
8: Fifi, tu pètes le.
4: Non.
8: Le grand chef. Rififi, chèche, Philippe, je te baisse.
9: Philippe et Chebest.
8: Qu'est-ce qui se passe, mon pauvre ami?
9: Pierre, qu'est-ce qu'il y a dans ce livre?
8: Ah, bien écoutez, nous allons le feuilleter ensemble. Écoutez,
9: allons-y.
8: Je permets de regarder la page numéro 16. Cher Maryse, bonjour Maryse.
9: Bonjour Pierre.
8: Direction l'Est de la France, qui nous écoute, évidemment, nombreuses. Et nombreuses ce matin, j'adore l'Est de la France, une petite tarte avec des lardons.
9: On va se régaler.
8: La fameuse flamme chocolat. La famille caca dans la couche, là.
9: La flamencuche. Essayez une autre page, Pierre.
8: Écoutez, page numéro 32, voilà. Direction la Grèce avec le tatako kakakakaki. Le tatako kakakaki, le tatata. Le tatata couché mon kiki, le tiki-ta.
9: Mais non, Pierre.
8: Le tic-tac-taki.
9: Le tzatziki, Pierre.
8: Écoutez,
9: c'est pas compliqué quand même.
8: Écoutez, Maryse, ne m'emmerdez pas, il y a également la bonne saucisse purée.
5: Voilà.
8: Qu'est-ce qui nous emmerde, Philippe? Je te mets. Écoutez, bonne journée à tous. Merci, Maryse.
9: De rien, Pierre.
8: Merci, Maryse.
9: De rien, Pierre.
8: Maryse avait reçu un SMS, Maryse.
9: Attendez,
8: je loue.
9: Oui.
5: Les vacances.
8: Je vends les photos de ton maillot de bain, Maryse.
9: Pierre, vous avez pas le droit.
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2: Les écoles pas comme les autres sur ces stars. Est-ce que les gens de la Villa des Animateurs, cet endroit où tout le monde dort ensemble, étaient des bons élèves? On va leur demander.
3: On a qui? Pour commencer, je regarde qui c'est qui est là.
4: Ah, voilà.
3: C'est Monsieur Hollande qui arrive. Tony, bonjour. Allez-y.
5: Bien
6: manger cet été. Hein.
5: Oui, bon, vous savez, c'est pénible parce que quand je mets un casque, Monsieur Corentin, oui. Monsieur Vuto, j'ai mes joues qui rentrent dans mes yeux. Vous voyez,
6: c'est ce que vous voulez dire. Ouais.
5: C'est pénible, mais bref, j'ai entendu que vous parliez d'école.
3: C'est ça.
5: Ça tombe bien puisqu'on m'a proposé d'y retourner.
3: Là, je vois pas pourquoi faire. Vous pouvez nous expliquer?
5: Pour le cinéma, Madame Stouff, une parodie d'Harry Potter à l'école des sorciers.
3: Ah, d'accord. Bon, ce sera quoi?
5: Harry Potter à l'école des sorciers.
3: C'est une parodie, quoi.
5: J'apprendrai à faire des sauces tartare, des sauces bernaise.
6: Ah ouais, trop bien.
5: Des sauces poivre. Des sauces roquefort.
6: Voilà.
5: Et tout ça, c'est à l'école de Boudelard.
3: On a hâte de voir ça, Monsieur Hollande.
5: Maman à tous.
3: Je voulais savoir si vous preniez un bain, non?
5: Je prends du bain, il vient de prendre une douche de temps en temps.
3: On va continuer avec Jeff Tuche qui vient d'arriver. Bonjour Jeff.
7: Coucou mes coin-coin, comment ça va?
2: Ça va, Jeff?
7: Bah oui, c'est vendredi, le vendredi c'est...
3: Le dernier jour de la semaine.
7: Non, c'est sauce biggie.
3: Sauce
7: biggie. Je m'en fous du dernier jour de la semaine, je travaille pas, moi. C'est tous les jours vendredi, moi.
2: C'est quoi la sauce biggie?
7: La sauce biggie, c'est qu'on met dans le burger.
3: Ouais.
7: Tu connais pas la sauce biggie?
2: Non, je connais pas le burger.
7: Action, il y en a, il s'appelle Big Jeff, il fait 2 kilos.
3: Je voulais savoir si vous étiez bon à l'école, Jeff Tuche.
7: Moi, j'adorais qu'une seule matière. C'était la cantine. Je mangeais que des frites.